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Un message important pour famille élèves qui quitte l'école secondaire. 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Élève yo ka travaille pour joindre certification dans une industrie ensemble avec qualification pour l'école secondaire dans espace 3 ans. 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

0: Chaque seconde comptée. Façon, l'école d'État Miami-Dade County montre liste de leaders et efforts pour protéger contre crise cardiaque. Chaque parent voit petit l'école avec espoir de retourner la caille en sécurité. 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C'est réalité ça qui fait l'école d'État Miami-Dade County décider pour traiter l'urgence cardiaque avec même niveau d'urgence avec sécurité élève dans l'école. 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
1: 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Moi, je dis merci pour écouter, comme toujours. Merci pour fidélité, parce que toujours là avec nous chaque soir, à partir de 9h. Nous espérons vous rejoindre avec nous encore demain soir, dans la même heure, dans la même station, pour un autre bel programme. Non, moi, c'est Reginald Dorival. Moi, je souhaite une très bonne nuit. À la prochaine.
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